0: de Condar.
1: Très bien. Lisez la phrase suivante.
0: Un vol de bijoux a été commis dans l'avion pendant le vol Paris-New York de 22 mai.
1: Un vol de bijoux a été commis dans l'avion pendant le vol Paris-New York du 22 mai. Comprenez-vous cette phrase?
0: Oui, monsieur.
1: Alors, essayez de traduire cette phrase en tamoul.
0: மே 22ஆம் தேதி அன்று பாரிஸ் நியூயார்க் இடையே செல்லும் விமானத்தில் நகை திருட்டு நடந்தது.
1: 22ஆம் தேதி மே மாதம் பாரிஸ் நியூயார்க் இந்த இரண்டு நகரங்களுக்கிடையே நிகழ்ந்த விமான பயணத்தில் நகை திருட்டு நடந்தது. பாரிஸ் நியூயார்க் இடையிலான விமான பயணத்தின் போது நகை களவு நிகழ்ந்தது என்பது வாக்கியத்தின் செய்தி. Maintenant, essayons de comprendre les deux emplois du mot « vol » dans cette phrase.
0: « Vol » veut dire « dérober ».
1: Oui. Quel est le sens du « vol » dans un vol de bijoux? Répétez.
0: « Vol » veut dire « dérober ».
1: Oui. « Vol », c'est la nominalisation du verbe « voler ».« Voler », c'est le verbe. « Vol », c'est le nom. Ce sens de « dérober » s'est développé dans la langue de la chaise au XVIe siècle dans des expressions comme le faucon vole le perdrix. Ici, voler signifie prendre ce qui appartient à quelqu'un d'autre, contre son gré ou à son insu. ஒரு பொருளை வைத்திருப்பவரின் விருப்பமில்லாமல், அனுமதி இல்லாமல் அல்லது அவருக்கு தெரியாமல் அப்பொருளை கவர்வதுதான் வோலே, அதாவது திருடுதல் என்ற சொல்லில் உணர்த்தப்படுகிறது. Quel est le sens du mot vol dans cette phrase?
0: Voler prend aussi le sens de se déplacer dans l'air.
1: Oui. Vous avez raison. Dans cette phrase, on emploie ce mot, le vol Paris-New York. En ce sens, c'est le fait pour un avion de se soutenir et de se déplacer dans l'air. Et alors, c'est ce que vous avez compris de deux emplois du mot vol dans cette phrase?
0: Oui, monsieur.
1: Oui. Lisez la phrase suivante.
0: Moi aussi est à la fête et à la tête de l'organisation.
1: Mon ami est à la tête de l'organisation. Répétez.
0: Mon ami est à la tête de l'organisation.
1: Mon ami est à la tête. Est à la tête de l'organisation. Mon ami, répétez.
0: Mon ami est à la tête de l'organisation.
1: Oui. Est-ce que vous comprenez le sens de cette phrase?
0: Oui, monsieur. Mon ami est le chef de cette organisation.
1: Bien. Autrement dit, mon ami dirige cette organisation. C'est la personne qui conçoit et dirige cet institut. இந்த நிறுவனத்தின் தலைமை பொறுப்பை வகிப்பவர் அல்லது ஏற்றிருப்பவர் என் நண்பர் என்பது இந்த வாக்கியத்தின் பொருள். Lisez la phrase suivante où on emploie le même mot, la tête.
0: Son nom se trouve en tête de liste.
1: Son nom se trouve en tête de liste. Ici, dans cette phrase, quel est le sens de tête?
0: Le premier nom de la liste.
1: Le premier nom de la liste. Répétez s'il vous plaît.
0: Le premier nom de la liste.
1: Premier, என்று படிக்க வேண்டும. Premier nom de la liste. Répétez.
0: Le premier nom de la liste.
1: Très bien. Son nom, c'est le premier dans cette liste. அவர் பெயர் தான் பட்டியலில் முதல் பெயர். அல்லது பட்டியலில் முதலிடம் வகிப்பது அவருடைய பெயர் தான் என்ற பொருளுடன் அமைந்த வாக்கியம். இனி அடுத்த வாக்கியத்தை பார்க்கலாம்.
0: Eric a tenu tête à son adversaire.
1: Eric a tenu tête à son adversaire. Son adversaire என்ற இரண்டு சொற்களையும் சேர்த்து வாசிக்க வேண்டும். வாசியுங்கள்.
0: Eric a tenu tête à son adversaire.
1: Bien. Quel est le sens de cette expression tenir tête?
0: Excusez-moi, monsieur, je ne sais pas.
1: Je vous explique. Tenir tête veut dire résister à l'adversaire ou s'opposer avec fermeté à la volonté de quelqu'un. அதாவது எதிரியிடம் பணியாமல் எதிர்த்து நிற்பது, தாக்கு பிடிப்பது என்ற பொருள். Tenir tête என்னும் சொற்றொடர் பயன்படுத்தப்படுகிறது. Voulez-vous traduire maintenant la phrase?
0: Eric தன் எதிரியை எதிர்த்து நின்றான்.
1: ஓய், எதிரியின் தாக்குதலுக்கு பணியாமல் எதிர்கொண்டான் என்பது வாக்கியத்தின் பொருள். Lisez la phrase suivante.
0: Jacques a une dent contre mur.
1: Contre moi. Jacques a une dent contre moi. C'est répété.
0: Jacques a une dent contre moi.
1: Est-ce que vous comprenez cette phrase?
0: Non, monsieur. Je voudrais suivre le sens de l'expression
1: avoir une dent.
0: Avoir une dent contre quelqu'un.
1: Avoir une dent contre quelqu'un veut dire en vouloir à quelqu'un.